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0: Salut mec, écoute, je te laisse un message parce que tu me dois 3 euros. En fait, hier, à la soirée anniversaire, là, tu sais, on a acheté une bouteille de vin. Mais j'ai vu que toi, t'avais beaucoup plus bu que moi. Genre, t'as bu 3 verres, plus un autre après qu'on ait mangé, de plus que moi. Donc voilà, ça fait 3 euros. Enfin, ça fait 2,92 euros, parce que je sais que t'aimes bien les maths. Mais voilà, j'ai pas envie de t'embêter à calculer. Donc voilà, j'ai arrondi à 3 euros. Voilà. En plus, cette bouteille-là, je sais pas où est-ce qu'elle est passée parce que il en restait près de la moitié. Je pense que c'est Arthur qui a dû la prendre encore. Donc voilà. Mais écoute, t'as mon numéro puisque ben, je t'appelle là et ben, tu peux me faire un Lydia quand tu veux, quand t'as le temps. Voilà. Ben, à tout de suite, j'espère. Voilà. Merci. Ciao. En plus, cette bouteille-là, je sais pas où est-ce qu'elle est passée. Arthur qui a dû la prendre.
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jamais que ne ressemble à Brad Pitt dans la Drôme. Mais Kevin, crétin de Secret Story 3, oui. Il paraît qu'il a coupé ses cheveux, c'est imbécile.

Gloria Labette Barnes, Adrien à Jared Leto, Claire ressemble à Oda de la Star Academy 4, Mathilde à Lily Cole, Celia à Erika Durance qui joue dans Smallville, Christophe ressemble à Samir, le cousin de Benzema, qui apparaît dans Hollywood Girls. On l'aime pas trop, il est con. Il s'était accouplé avec Aurélie dans l'île.

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J'entends les femmes plus âgées parler d'invisibilité, se faire sortir du jeu, l'indifférence mise sur le côté, sur le bord. Peut-être qu'au moins, quand on n'est plus, on n'hérite pas d'une place contrainte. Pourrions-nous être vus comme le mouvement? Ce changement constant qui nous rend vivantes. Nous avons la capacité de remise en question pour cela, mais sans l'accès à cette posture, votre regard en fait une liste d'adjectifs simplistes et souvent violents. Trop fragile, sensible, hystérique, lunatique, folle. Et c'est là que nos possibles remises en question se retournent contre nous. Nous voit la femme se méprisant pour tout ce que l'on nous a dit d'être, persuadée que quelque chose cloche en nous. Et on touche à la plus grosse des violences, notre propre mésestime. Je crois que personne n'imagine le mal qu'une de ces femmes dites fragiles est capable de s'infliger, de porter, de supporter, persuadée de ne rien mériter d'autre. Nous sommes encore plus doués seuls pour nous détruire une fois le mal-être physique et ou psychique installé. Regardons-nous, écoutons-nous, s'il vous plaît, aidons-nous. C'est possible, certains le font déjà. Merci à eux.

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0: J'ai pensé à ce que je pourrais dire. Je pourrais parler d'amour. J'ai pas encore trouvé les mots exacts. Mais en fait, tout part de l'énergie d'amour. Parce que, en vrai, l'amour, c'est pas que les relations. C'est aussi nos passions, nos rêves. Toutes les choses pour lesquelles on se donne à fond. Toutes les choses aussi pour lesquelles on se donne du mal. C'est aussi la famille, les potes. Avant, je pensais que le contraire de l'amour, c'était la haine, en vrai. Mais s'il n'y a pas d'amour, tu peux pas détester. En vrai, son contraire, c'est la peur. Parce que si t'as peur, tu vas nulle part, tu tentes rien, t'es immobilisé, il va rien arriver. C'est le néant, tu vois. Et tu sais aussi, je m'étais dit qu'il fallait que je parle aussi en mode si je peux écrire des chansons comme Esprit libre ou Quand le soleil tombe qui vont à l'opposé, comme si j'ai genre 1000 vies dans une vie, dans un seul album, c'est tout simplement parce qu'en vrai, tout ça c'est méga intense. Parfois c'est un regard, parfois c'est juste un rendez-vous. Sûrement parfois c'est aussi toute une vie. Enfin bref, tu vois, genre on pourrait expliquer un truc comme ça, tu vois. Expliquer que l'amour ça peut arriver n'importe quand et que ça peut durer une minute comme durer 10 ans, tu vois.
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1: Il est 11h, là.
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4: 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Comment on écrit A sans accent ou A avec accent?
5: Comment ne pas confondre et trouver la bonne orthographe entre A et A avec accent?
4: A avec accent grave est une préposition, c'est sa nature préposition. C'est un mot invariable qui s'écrit toujours pareil et ça sert le plus souvent à indiquer un lieu où on va ou un lieu où on est ou une ville. Je vais à avec un accent à la piscine, je suis à avec un accent à la maison, la tour Eiffel est à avec un accent Paris. A avec accent peut se transformer en O, A-U, devant un nom masculin. Je vais au cinéma, et là il n'y aura pas d'accent, j'habite au Portugal. C'est en fait la même chose, la même proposition, mais qui est une fois au masculin, une fois au féminin. On peut aussi utiliser A avec accent devant un verbe. Je téléphone A avec accent maman, j'écris A avec accent ma mamie, je réponds A avec accent la maîtresse. Là aussi, on dira O, A, U, au masculin. Je réponds au maître. Attention, on ne dit pas A avec accent, mais de pour une appartenance. Le livre de Marie et non le livre à Marie.
5: Alors, quand est-ce qu'on écrit A sans accent?
4: Quand on peut le mettre à l'imparfait, un temps du passé. Il a un chien, il avait un chien. C'est alors le verbe avoir au présent, ça s'écrit A sans accent.
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4: 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On peut aussi le remplacer par « avait », « A-V-A-I-S ». « Tu as un beau pull »,« tu avais un beau pull ». Pour ne pas se tromper, il faut juste retenir qu'après le pronom « tu », on met toujours un « s ». Il n'y a qu'une exception quand on s'adresse à « tu » sans dire le pronom. « Mange ta soupe » à l'impératif, on l'avait déjà vu.
5: Oh là là, tu as, A-S, bien parlé. Mais je ne suis pas sûr de tout retenir.
4: Alors retiens au moins que si tu peux dire avait, A-V-A-I-T, tu écris A sans accent.
5: Bon bah, j'essaierai de retenir alors. Merci.
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deux petits chimpanzés se poursuivaient dans les branches. Le fruit est de rosée, de petite tulipe blanche. L'un des deux a osé, sur la joue de l'autre poser, la libellule d'un baiser. 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

0: Bonjour à toutes et à tous, c'est Nora à l'antenne. Le sujet d'aujourd'hui est la médiatisation du sport féminin. Le sport du côté des femmes est moins considéré que du côté des hommes. Un exemple d'actualité, la Coupe du monde masculine de football. La plupart des gens savent qu'elle a lieu du 11 juin au 19 juillet et que l'organisation est partagée entre le Mexique, les États-Unis et le Canada. Mais peu de personnes savent que la Coupe du monde féminine de foot va avoir lieu du 24 juin au 25 juillet 2027 au Brésil. En plus de ne pas être beaucoup médiatisée, elle est aussi moins regardée. D'après le site officiel de la FIFA, 1,5 milliard de téléspectateurs ont regardé la finale de la Coupe du monde masculine de 2022, contre seulement 13 millions pour la finale de Coupe féminine. Un autre exemple auquel personne ne fait attention est la Formule 1. Ce sport automobile pourtant mixte est l'un des plus regardés dans sa catégorie, mais sa grille est constituée seulement d'hommes. Depuis sa création, la Formule 1 n'a vu que 5 femmes participer à un Grand Prix, et seulement 2 femmes se sont qualifiées à une course. Léla Lombardi, en 1975, et Desiree Wilson, qui a remporté le Grand Prix de Grande-Bretagne en 1980, et c'est la seule femme à en avoir gagné un. La Formule 2, quant à elle, n'a vu que 4 femmes sur sa piste. En 2019, la FIA, Fédération Internationale Automobile, a lancé les W Series, un championnat de Formule 1 réservé aux femmes. Les 3 éditions ont toutes été remportées par Jamie Chadwick. Celle de 2020 a été annulée à cause de la pandémie du Covid-19. Les courses se déroulaient avec des voitures de F3. D'après Wikipédia, le championnat a malheureusement été supprimé par manque de moyens en 2022, mais la F1 Academy a été créée à la place et des voitures F4 sont utilisées à la place des F3. Le championnat est toujours constitué de jeunes femmes de 16 à 24 ans. La place du sport féminin dans les médias. Et vous, qu'est-ce que vous en pensez? C'est la question que j'ai posée à des passants sur la place du marché à Pornic.
1: Bonjour. Qu'est-ce que vous pensez de la place du sport féminin dans les médias aujourd'hui?
2: Je trouve qu'elles n'ont pas beaucoup de place. Mais après, bon, les hommes prennent beaucoup de place aussi dans le sport. Donc c'est vrai, en espérant que ça soit de mieux en mieux dans les années qui suivent.
1: D'accord, merci.
3: De rien.
4: C'est plutôt inexistant. Après, je m'intéresse pas beaucoup au sport. Donc, je suis peut-être pas la personne la mieux placée pour parler. Mais à part le foot féminin, je trouve que c'est pas très représenté.
5: Écoutez, il est temps. Je trouve que les femmes aient plus de visibilité dans le sport. Mais c'est le cas maintenant. Je pense au club de handball, notamment. Moi, je viens du Finistère et il y a une très belle équipe de handball féminine à Brest.
6: On en entend un peu moins parler que le sport masculin. Mais après, je suis pas très calée en sport, donc. Mais c'est vrai qu'on connaît plus facilement les athlètes masculines.
7: Ça se développe un peu quand même. On commence à en parler.
8: Le foot, vélo.
7: Le vélo, le foot, ouais. Les femmes se mettent plus au sport quand même.
8: Ça prend du temps, mais.
7: D'ailleurs, on voit beaucoup de femmes courir en footing le long de la plage, plus que les hommes.
9: C'est un peu plus mis en avant qu'il y a quelques années en arrière, le foot, le rugby, et c'est bien. Voilà, c'est plus mis en avant et c'est bien.
10: Elle est sous-représentée.
9: Oui.
10: Mais parce qu'il y a aussi plein de sports qui sont entre guillemets masculins à la base.
9: Oui.
10: Donc il n'y a pas trop d'expérience. Maintenant, dans le tennis, ils arrivent à faire leur jeu, même dans le football.
9: D'accord.
10: Voilà.
9: Merci d'avoir répondu.
0: Pour généraliser, d'après un article de France Info, les chaînes de télévision françaises diffusent environ 1500 heures de sport féminin contre 30 000 heures de sport masculin. En 2019, il y a eu une hausse de la diffusion du sport féminin sur les chaînes de télévision françaises de 6,4%. Et depuis quelques années, certains médias comme France Info sensibilisent le sport féminin ou M6, qui en plus de diffuser la Coupe du Monde masculine de football, va également diffuser la Coupe du Monde féminine de foot. Il y a également les organisations sportives qui évoluent par rapport au sport féminin, comme la FIA en créant la F1 Academy. Merci de m'avoir écouté et à bientôt.

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9: L'émission s'appelle Regarde ailleurs. Regarde ailleurs, c'est cette envie d'élargir son regard sur le monde à travers différentes expériences de vie, différentes rencontres que je peux faire en France, à l'international ou sur les routes du monde. Là, on est sur un salon, le salon du tourisme, donc différents intervenants, différents acteurs du tourisme. Sur un stand à côté de moi, Nicolas Felger. Donc on a rapidement échangé, il est sorti le mot Montoupcal, est sorti le mot Maroc, est sorti le mot coaching, montagne, accompagnement. Donc voilà, l'idée c'est de prendre le temps dans cette émission de te rencontrer et que tu nous racontes un peu quel est ton itinéraire et à quel moment le voyage est entré dans ta vie. Quand est-ce que tu t'es dit, bah tiens, le mouvement fait partie de ce que j'ai envie de vivre et peut-être de dépasser.
10: Alors le voyage pour moi a commencé quand j'ai toujours beaucoup voyagé avec mes parents depuis tout jeune, mais pour moi perso le voyage a réellement commencé quand j'ai terminé mes études en Alsace, à Strasbourg, parce que je suis alsacien, et je suis parti, j'avais ce rêve américain, donc je suis parti à New York pendant une année quand j'ai terminé mon master. Et à New York, j'ai été piqué de cette vie d'ailleurs. Alors c'était New York, hein, c'était pas l'Afrique ou l'Asie, mais un an à New York et à partir de là, tout s'est enchaîné. J'ai beaucoup évolué mes premières années dans le monde de l'événementiel, mais de l'événementiel autour du monde du tourisme de manière générale. Donc j'ai fait une petite dizaine de pays, en passant par la Turquie, la Grèce, l'Italie, le Maroc, la Tunisie, l'Algérie, voilà tous ces pays-là.
9: Mais dans quel cadre à ce moment-là quand tu passais dans ces pays ?
10: Ouais, à ce moment-là je travaillais dans l'organisation d'événements sportifs ou artistiques. Pour différentes structures, entre autres le Club Med, pas que, mais entre autres le Club Med. Donc j'avais la chance d'être deux fois par an dans des destinations différentes. Et en 2009, j'ai eu une proposition pour intégrer un grand groupe au Maroc. J'avais plus du tout envie d'être dans cette vie d'expat. J'avais vraiment envie de poser mes valises. Sauf que j'ai rencontré ma femme, et ma femme avait jamais eu d'expérience d'expat. Et elle s'est dit, moi, je rêverais d'aller vivre quelques temps au Maroc. Et voilà, on est arrivé en 2009. On devait faire 2-3 ans, et ça fait 15 ans qu'on est au Maroc.
9: Waouh, donc en fait le voyage a commencé par le rêve américain, quoi, les États-Unis, pour se retrouver ensuite au Maroc. Donc ça fait quand même un grand écart. C'est vraiment deux pays, deux destinations, deux cultures, deux modes de vie très différents.
10: Ouais, ouais, vraiment. Bon, clairement, moi, je suis pas fait pour les grandes villes, ni pour ce type de trip un peu rêve américain. Même si je l'avais au fond de moi, donc je l'ai vécu et je suis content. Mais aujourd'hui, effectivement, on est au Maroc. On est beaucoup plus sensible et beaucoup plus aligné avec une vie à la marocaine, où les gens prennent le temps de vivre, prennent le temps de s'aimer, prennent le temps de prendre le temps encore de faire les choses qui nous manquent de plus en plus en Europe. Voilà, ça fait 15 ans. On a malgré tout un bel équilibre parce qu'on vit au Maroc, mais à côté de ça, je voyage beaucoup de par mes conférences un peu partout en Europe. Donc quand j'ai un manque un peu de culture ou de dynamisme à l'européenne, je l'ai dans mon quotidien aussi.
9: On parlera après de ces conférences et de ce que tu proposes, mais là, donc, quand tu es expat au Maroc, comment ça se passe? Quel est ton statut? Comment est-ce que tu fais pour t'insérer en tant qu'expat et quel est le métier, le boulot que tu trouves?
10: Alors nous, on est entrepreneurs, donc on a plusieurs sociétés. On en a au Maroc, mais on en a aussi en France. Et en fonction de nos activités, ben on est sur l'une ou l'autre des sociétés. On fait beaucoup de choses à distance. On travaille avec beaucoup de freelance, beaucoup de consultants, beaucoup de gens qui viennent sur nos opérations en fonction des besoins qu'on a. Selon moi, quand on est dans une région comme le Maroc, il y a beaucoup plus d'opportunités vers l'entrepreneuriat, le fait d'être à son compte que d'être salarié.
9: Oui, donc en fait, c'est pas un boulot que tu as trouvé qui t'a amené à vivre au Maroc, c'est t'as fait le choix d'aller vivre, t'installer là-bas, et c'est toi qui as développé un business, ou en tout cas un modèle qui te permettait de créer ton entreprise.
10: Alors le tout début, non. Le tout début, les deux premières années, j'étais salarié d'un grand groupe. Et c'est quand on nous a mis dehors gentiment que là, je me suis mis à mon compte et qu'on a monté notre première société, ouais, c'est ça. Mais les opportunités pour moi, aujourd'hui le Maroc c'est le deuxième pays le plus puissant d'Afrique après l'Afrique du Sud, en tout cas en termes de développement économique, donc les opportunités sont incroyables dans tout secteur d'activité, si on a un minimum de sérieux, d'envie et de passion j'ai envie de dire, c'est un métier qui offre des trésors d'opportunités incroyables.
9: Qu'est-ce qui fait le choix qu'on reste vivre dans un pays étranger en tant qu'expatrié, quand on aussi, j'imagine que la question se pose, surtout quand on commence à avoir des enfants, quand on se pose la question de l'école. Donc voilà, qu'est-ce qui fait que tu as fait le choix de rester là-bas et de développer tes activités au Maroc?
10: Parce que je dis souvent, c'est qu'on prend une feuille, on tire un trait au milieu, on met les avantages et les inconvénients, le positif et le négatif. Le Maroc, il y a selon nous encore aujourd'hui, c'est la raison pour laquelle on y vit toujours au bout de 15 ans, c'est que il y a une qualité de vie qui est assez incroyable. On a 300 jours de soleil par année. Les gens sont chouettes, c'est des gens qui ont le cœur sur la main. On a la mer, les montagnes, le désert, les campagnes, les grandes villes, tout ça dans un seul et même cercle, dans un seul et même périphérique. Donc on a accès à beaucoup beaucoup de choses en l'espace de 1 heure ou 2 heures en voiture. Et puis surtout la proximité géographique, c'est-à-dire que si tu aimes un peu l'expatriation, il y a peu de pays qui t'offrent une qualité de vie aussi sympa, avec un pouvoir d'achat aussi sympa, tout en étant à 2 heures, 2 heures et demie de la France. Et moi, mon terrain de jeu reste, en tout cas en termes de business, beaucoup de pays européens. Donc moi, à part quand je vais au Québec, à 2 heures et demie, 3 heures d'avion, je suis partout. On a toujours aussi été assez tenté par des destinations comme le Québec, par exemple, parce que c'est une région du monde dans laquelle on va beaucoup. Sauf que le Québec, on évite à 6, 7, 8 heures d'avion. Et en fait, la logistique, le temps, les enfants, etc., c'est beaucoup plus compliqué à gérer dans le quotidien. Alors que voilà, moi, le Maroc, on est là avec ma femme aujourd'hui en Alsace. Demain, on prend l'avion, on rentre au Maroc et nos enfants sont là-bas. Donc c'est, logistiquement parlant, c'est beaucoup plus facile. Et puis, ça reste un pays francophone. Donc il y a, le Maroc, c'est vraiment le point central, idéal entre le meilleur de l'Europe et le meilleur de l'Afrique.
9: Comment est-ce que tu vis ta vie d'expatrié? Voilà, le fait de vivre à l'étranger, au début, il y a un côté très grisant, parce qu'effectivement, tu dis qu'il y a plein d'opportunités. Souvent, le fait d'être étranger permet d'ouvrir des portes, mais des fois peut aussi donner une impression d'enfermement, non? Enfin, comment est-ce que toi tu vis ça, hein, par rapport à un pays dans lequel tu seras finalement toujours l'étranger?
10: Le Maroc a presque cette double culture, parce que c'est une ancienne colonie française, hein, des années 50, donc il y a encore un vrai patrimoine français. Donc déjà, les Français, on est quand même assez bien acceptés, accueillis. Les Marocains aiment les Français aiment les Marocains. Donc on est quand même plutôt bien en termes d'accueil et de sérénité et d'accessibilité. Et puis de par notre travail, on voyage quand même beaucoup, donc on n'a pas ce sentiment d'être, comme je l'ai eu dans mes débuts, ou d'être vraiment déconnecté de la France, ni déconnecté de l'Europe, parce que j'y suis assez souvent. C'est plus difficile pour des expats qui sont là et qui rentrent une fois ou deux fois par an, où là ils ont le sentiment d'être immergés à 200%. Et autre point important, c'est que nous, on a autant dans nos amis et dans notre cercle social, on a autant de gens qui sont étrangers comme nous que des locaux qui sont nés là-bas, qui vivent là-bas et qui sont 100%, je dirais, marocains. Donc on a cette double de culture, cette espèce d'ambivalence qui en tout cas nous va bien.

0: Tu es là pour représenter un peu une de tes activités, donc si j'ai bien compris, tu as plusieurs entreprises, hein, mais là c'est cette notion de randonnée en montagne, le mont Toubkal, hein, qui est le sommet le plus haut d'Afrique du Nord, 4165 mètres, hein, donc le plus haut d'Afrique c'est le Kilimandjaro, qui est quand même beaucoup plus haut, qui est à 5776 je crois, Donc là, voilà, le Toubkal, comment est-ce que tu en es venu à vouloir développer de la montagne et surtout le partager? Parce que l'idée c'est ça, c'est d'emmener aussi des gens là-bas au Maroc avec toi.
1: Alors bon, déjà dans mon parcours, moi j'ai toujours été passionné par le dépassement de soi, aller sortir de sa zone de confort. J'ai toujours été très attiré par les défis un peu extrêmes. Dans mes débuts en tant que coach, j'ai commencé assez classiquement avec de l'accompagnement en cabinet. J'ai eu mon cabinet à Casablanca notamment. Je faisais beaucoup de one-to-one, je faisais beaucoup d'entreprises aussi. Et je me suis rendu compte qu'au fur et à mesure des coachings que je faisais, j'avais, dès que j'emmenais des groupes en montagne, mes résultats étaient beaucoup plus concrets, beaucoup plus tangibles et surtout beaucoup plus profonds en montagne que quand j'étais en salle d'hôtel ou en coaching one-to-one. Pourquoi ? Parce que quand on est en montagne, bon, déjà on a plus de temps, on échange sur des choses qui sont plus profondes, on a beaucoup plus de temps pour échanger. Et puis en montagne, comme je dis souvent, il y a plus de triche en fait. C'est-à-dire qu'on peut plus tricher par la montre, par le fait qu'on va aller prendre un café, qu'on peut se déconnecter, etc. Et les résultats, l'intensité que j'en avais, la profondeur des échanges étaient beaucoup plus importants et beaucoup plus intéressants pour moi en montagne ou en tout cas dans un milieu extérieur naturel que enfermé dans une salle ou dans une salle de coaching. Et comme plus j'avance, plus j'ai envie d'avoir des résultats, je dirais en tout cas concrets, efficients, efficaces et durables. Ben aujourd'hui, je fais quasiment plus que ça en termes de coaching. Je fais plus aucun coaching classique en one-to-one, dans une salle d'hôtel ou dans une salle de formation basique. Et les retours sont meilleurs, l'impact est meilleur, la durabilité est meilleure. Donc, ouais.
0: Donc c'est vraiment sortir les gens de leur quotidien. Hein, c'est ça que quand tu les emmènes en montagne, dans un environnement naturel, il se passe quelque chose. Est-ce que tu peux expliquer ça? Pourquoi est-ce que l'humain se transforme dans un élément naturel?
1: Alors il se transforme déjà parce qu'il est déconnecté de toutes ces problématiques ou de tout ce qui nous pollue au quotidien, le téléphone, les emails, la logistique, les relances, les enfants, etc. Quand j'accompagne des groupes en montagne, ils sont eux avec eux-mêmes. Ils ont juste à penser au fait de marcher, de suivre un groupe et de se faire accompagner. Qui dit se déconnecter de la pollution externe, ben ils arrivent à se reconnecter avec eux-mêmes pour savoir ben, pourquoi est-ce qu'ils sont là, quel sens ils donnent à cette expédition-là. Forcément, on va commencer à toucher, et ça c'est toute la valeur ajoutée de ce programme-là, c'est on va commencer à parler confiance en soi, estime, détermination, persévérance, et je vais aller un peu chatouiller toutes les zones d'ombre que les personnes peuvent avoir, parce qu'en 3 jours, hein, ils passent par des ascenseurs émotionnels assez forts. C'est pas que l'arrivée au sommet qui est forte, hein, c'est tout le chemin de l'aller et de la descente aussi. Donc l'environnement joue beaucoup. Et puis comme je dis souvent, en fait en montagne on peut plus tricher. Si on veut allumer la lumière elle s'allume pas. Si on veut commander quelque chose sur internet, il n'y a pas d'internet qui passe. On n'est pas pollué par les choses et on est face à je dirais ces plus belles choses et puis ces plus grands démons quand on est en montagne. Donc c'est intéressant de voir ce qui se passe à ce moment-là.
0: Tu parles de zone de confort, mais j'ai l'impression que le voyage offre ça aussi, hein, sortir de sa zone de confort pour aller se frotter à l'autre, à la culture de l'autre, les écosystèmes de l'autre, de l'ailleurs en fait. Et déjà juste ce voyage, partir, se mettre en mouvement, c'est déjà une manière de déconnecter de son quotidien, de sortir de cette zone de confort et quelque part se challenger. Donc la montagne en fait partie, mais je pense que de manière plus générale, le voyage offre ça.
1: Le voyage offre ça, ça c'est une certitude, et je pense que plus on se déconnecte d'un milieu qu'on connaît, et plus l'impact est puissant. C'est-à-dire que tu peux voyager, aller à Barcelone, à Milan ou à Berlin, bah forcément il y aura une déconnexion selon moi dans le fait de s'adapter aux autres, dans une culture différente, dans une manière de penser, de manger, de boire, de se déplacer qui est complètement différente. Quand on va dans des pays comme, bon, moi je connais beaucoup plus l'Afrique que l'Asie par exemple, mais quand on va dans une région comme le Maroc ou d'autres pays africains, effectivement les coutumes, les codes, les cultures, notre manière de penser, de parler, de s'habiller sont tellement différents que oui, on doit sortir de notre zone de confort et accepter l'autre aussi tel qu'il est. Et pour moi, c'est une richesse incroyable, même de remise en question au quotidien.
0: Aujourd'hui, je crois qu'il y a écrit coach sur ton panneau. Non, j'ai vu ça. Donc c'est marrant parce que le mot coach, je le vois apparaître un peu partout. Depuis quelques années, beaucoup de gens, j'ai l'impression qu'il y a cette notion de quête de sens. C'est comme si on souffre une sorte d'un vide intérieur. On a besoin de remettre du sens et de la cohérence dans nos modes de vie. Parce qu'on se rend compte qu'on vit dans un système qui s'essouffle complètement. On nous a fait croire que le progrès allait libérer l'être humain, alors qu'en fait, on se retrouve complètement enfermé, dépendant de nos machines, dépendant de la technologie qu'on a mis en place. Et c'est comme si une partie de nous-mêmes avait envie de remettre un sens différent, peut-être plus profond, plus sacré, plus profane. Et donc des gens font des choix de vie, des transitions, où souvent on quitte tout, on quitte son boulot, on quitte son conjoint, on quitte son pays, et on devient aussi quelquefois coach, ou alors on va voir des coachs.
1: Alors là où je te rejoins, c'est que c'est vrai que le mot coach aujourd'hui, est sans mettre un mot négatif, est clairement galvaudé. Hein. Aujourd'hui, on trouve des coachs de tout et n'importe quoi, tout le monde devient coach assez facilement. C'est un mot que moi j'utilise assez rarement. Là, je l'ai utilisé sur ce salon par rapport à ce produit spécifique-là. Sinon, c'est un mot que j'utilise pas. Alors que moi, j'ai une formation qui a duré 5 ans. J'ai plus de 1000 heures de formation théorique et pratique. Donc, il y a à boire et à manger. Et puis, ça dépend de ce qu'on vient chercher, de quel type d'accompagnement on a besoin et des objectifs qu'on se fixe. Tu parlais de quelque chose d'essentiel selon moi et qui aujourd'hui rentre dans l'écosystème de nos vies, c'est la quête de sens. Pour moi, aujourd'hui, les gens s'éloignent de plus en plus de cette notion-là, qui pour moi est essentielle. C'est pour ça que les gens consomment de plus en plus de psychotropes, consomment de plus en plus d'antidépresseurs, parce que ils ont plus ces outils pour s'aligner avec eux-mêmes et comprendre qui ils sont, pourquoi est-ce qu'ils sont là, et surtout à quoi ils doivent contribuer. Donc, la quête de sens, selon moi, elle est intérieure, mais on peut... Le voyage, pour moi, ou le fait de sortir de sa zone de confort est un vecteur assez important pour aller justement aller chercher cette quête de sens. C'est pas la seule, selon moi. Il y a d'autres courants, d'autres routes qui nous amènent à trouver le sens de notre vie. Tu parles de ce sujet-là. Moi, c'est un sujet que j'ai traité pendant plus de 10 ans, parce que moi-même, j'ai cherché le sens de ma vie pendant plus de 10 ans. Donc, c'est un sujet qui me parle énormément. Et pour moi, le voyage est un beau vecteur pour pouvoir le faire. C'est pas le seul, encore une fois. Mais ce qui est certain, c'est que l'être humain ne peut pas trouver le sens de sa vie s'il reste dans sa zone de confort. Ça, par contre, j'en suis convaincu, avec des outils, je dirais, de développement, mais des outils scientifiques aussi qui prouvent ça, que l'être humain, quand il est trop dans sa zone de confort, il arrête d'apprendre, il arrête d'oser, il arrête d'innover, il arrête de créer, parce qu'il est dans une zone où, ça y est, tout est acquis. Et quand c'est acquis, ben, globalement, tu vas plus aller chercher des outils pour savoir pourquoi t'es fait et quel est le sens réellement de ta vie. Donc, ça associé à, je t'en parlais un petit peu au début, ça associé à ce principe de facilité aujourd'hui pour moi, la vie amène beaucoup, en tout cas dans les pays développés, pas dans les pays sous-développés ou dans les pays en voie de développement, la vie amène beaucoup trop de facilité à l'être humain. Et trop de facilité pour moi, ben, l'amène à se perdre complètement. Parce qu'il est, tout devient facile. On n'a plus cette notion de, je vais devoir me battre pour quelque chose. Parce que j'ai froid, j'ai faim, je veux manger, je veux me déplacer. Aujourd'hui, en un clic, on a accès à tout. Et quand on voyage, quand on est dans des zones un peu reculées, de montagnes ou de déserts ou de plans d'eau ou quoi, dès que ça devient beaucoup plus difficile, on se retrouve à des choses essentielles qui nous demandent des skills, des facteurs internes qu'on doit dealer avec nous-mêmes. Et c'est là où pour moi l'être humain a un très beau gap de progression, en tout cas dans la société dans laquelle on vit aujourd'hui.
0: Ah, mais je te rejoins tout à fait, hein, cette notion de zone de confort, apprendre à en sortir, et souvent c'est les peurs qui nous limitent, donc on va peut-être parler de ça. Déjà, je vais te demander ce que c'est que la zone de confort, comment est-ce qu'on sait quand on est dedans, et comment est-ce qu'on sait quand on en sort, où est-ce qu'est le curseur finalement. Et peut-être aussi un mot sur les peurs qui souvent va être un facteur limitant qui va nous empêcher de nous mettre en mouvement pour réaliser nos rêves, et des rêves on en a tous.
1: Ouais. Alors la peur, bon, moi c'est un de mes sujets phares dans mes interventions, dans mes conférences. Moi je suis un passionné par la peur. La peur, faut savoir qu'elle est naturelle, elle est essentielle pour l'homme. Hein. L'homme a besoin d'avoir peur pour des fois avancer, des fois reculer, mais des fois avancer aussi. Par définition, l'être humain a des peurs. Ce qui est intéressant, c'est qu'est-ce qu'on fait avec ces peurs-là. Est-ce qu'on prend du recul, est-ce qu'on les analyse, une fois qu'on a pris du recul, qu'on les a analysés, qu'est-ce qu'on fait avec ça, est-ce que je décide d'être tétanisé et de m'arrêter, est-ce que je décide d'être tétanisé et de ne jamais les dépasser, ou est-ce que petit à petit, selon le curseur qu'on y met, il y a des gens qui plongent tout de suite dedans, il y a des gens qui mettent un petit peu plus de temps, mais globalement c'est se dire, ok, la peur elle est là, elle existe, qu'est-ce qui fait que mon voisin lui il a pas cette peur là mais que moi je l'ai, ça nous permet d'avoir un petit peu de prise de hauteur, un petit peu de recul, et nous dire ok, si lui il a pas peur de ça, et que moi ça me parle quand même, aujourd'hui j'y arrive pas, mais quels sont les moyens, quels sont les outils que je vais devoir développer pour réussir à les changer et à dépasser ma peur. Ça c'est pour répondre à ta question sur le sujet de la peur. Ensuite, par rapport à la zone de confort, on sait que la zone de confort nous limite. Des fois, faut pas se mentir, hein, on aime tous dans nos vies avoir un minimum de confort, hein, faut pas se leurrer. Mais à partir de quel moment on arrive à voir le curseur de c'est positif pour moi ou ça me limite, c'est qu'à partir du moment où je sens que j'ai des rêves, j'ai des objectifs et finalement soit je les atteins pas, soit je mets beaucoup plus de temps à les atteindre ou je procrastine beaucoup plus souvent à les faire. Je rêve de faire de la guitare, je rêve de voyager, je rêve de changer de vie, je rêve de monter mon entreprise, je rêve de vivre ça avec mon enfant. Et finalement, soit je repousse, soit je remets au lendemain, soit... Et quand je commence à analyser, je me rends compte que, bien entendu, c'est souvent lié soit à mes craintes, soit à mes peurs, soit à mes croyances, qui, je suis pas assez fort, je suis pas assez beau, je suis pas assez intelligent, j'y arriverai pas. Lui, il l'a fait, mais parce que si, parce que ça. Et on se rend compte que dans 80 ou 90% des cas, c'est des facteurs, des limites internes qu'on se met à nous-mêmes. Il y a des facteurs externes, bien entendu, qui sont des fois liés à l'argent, à une situation de santé, à différents facteurs, mais dans 80, 90% des cas, c'est vraiment des choses internes.
0: Alors, quels sont les outils pour dépasser ces peurs?
1: Les outils pour dépasser ses peurs, c'est, selon moi, déjà vraiment, c'est déjà une prise de conscience qu'on a peur de ça. Ça, c'est, pour moi, c'est déjà 50% du travail. Une fois qu'on a pris conscience qu'on a peur, c'est, est-ce que réellement cette peur-là, elle est, c'est important pour moi de la dépasser dans la vie? Est-ce que ça, si j'ai peur des araignées ou des serpents, mais que j'en vois trois fois dans ma vie, quel intérêt à aller dépasser ma peur du serpent ou de l'araignée? J'ai pas réellement d'intérêt dans mon quotidien. Par contre, si ma peur, c'est par exemple la peur de prendre la parole en public, ou c'est la peur de me dépasser dans un centre commercial avec 2000 personnes dans un lieu et que je peux pas parce que je suis un peu agoraphobe, si dans mon quotidien ça me pénalise, là à ce moment-là, ok. Qu'est-ce que je vais devoir mettre en place? Quelles ressources, quel type d'outils je vais devoir trouver en externe, des formations, de la lecture, des conférences, du mentorat, du coaching, ou des choses internes, de l'envie, de la détermination, du suivi, de la persévérance, de la passion pour pouvoir le faire. C'est autant des outils internes que externes, mais c'est facilement trouvable et accessible, en tout cas aujourd'hui.
0: Je vais revenir à cette notion de sens, de quête de sens, hein, où j'ai l'impression que souvent, enfant, ensuite jeune adolescent et jeune adulte, on a des attentes qui sont générées par le système familial, le système éducatif, le système professionnel, et souvent on va s'adapter à ce système, voire se suradapter, et on va endormir ses rêves, on va les mettre de côté. Et c'est peut-être pour ça aussi, vers 30, 40 ou 50 ans, on se retrouve face à ce mur de dire, mais en fait j'ai pas su m'écouter, j'ai pas pris le temps d'identifier mes rêves. Et il y avait cette phrase que j'aimais bien, ne rêve pas ta vie, mais vis tes rêves. Donc je trouve que c'est une belle manière aussi de se remettre en mouvement, c'est de reprendre ce temps pour se réapproprier qui on est, et c'est de réidentifier ce qui, enfant, déjà nous animait.
1: Ouais, Alex, ça c'est vraiment un sujet qui me passionne, sur lequel moi j'ai beaucoup travaillé. 80% de la responsabilité, quand on est enfant, elle est sur notre environnement direct, nos parents, notre famille, notre microcosme éducatif. Faut savoir que l'être humain, il a trois phases identitaires, 0, 6, 6, 12, 12, 18. Et entre 0 et 6, l'être humain n'a aucun filtre. C'est-à-dire, tout ce qu'il prend, il le prend pour argent comptant. Et si entre 0 et 6, tes parents, tes oncles et tes tantes, tes grands-parents, tes profs à l'école t'ont dit non, tu feras pas ça parce que c'est pas bien pour la société, non, tu n'y arriveras jamais, etc. Ben c'est des ancrages qu'on a et qu'on met des fois toute une vie à réussir à déconstruire ou à décoder. Et selon moi, c'est pas selon moi, c'est selon aujourd'hui la science et tout ce qui a été prouvé à ce niveau-là, c'est vos enfants ne vous appartiennent pas. C'est-à-dire que nous, on est juste finalement des guides, des accompagnateurs pour les amener à se révéler, à se trouver, à devenir la meilleure version d'eux-mêmes, et pas la meilleure version que nous on a de notre croyance, de notre quête à nous et de ce que nous on aimerait pour eux, mais finalement les amener à devenir la meilleure version de qui ils sont. Et c'est vrai qu'aujourd'hui, c'est terrible. Moi, ça me brise le cœur de voir autant de parents qui essaient de projeter leurs propres valeurs, leurs propres croyances sur leurs propres enfants. Je fais un cliché, hein, mais globalement, on l'a encore beaucoup dans les pays développés. Il faut que tu sois ingénieur, ou il faut que tu sois médecin, ou il faut que tu sois docteur, ou il faut que tu sois physicien ou autre. Alors que le gamin, lui, sa passion, c'est les animaux, ou c'est le dessin, ou c'est la littérature, ou c'est l'architecture, ou c'est et non. Alors, tu sais ce vieux cliché de tu passeras ton bac d'abord, qui a été, moi, transmis de mes grands-parents vers mes parents. Et mes parents, heureusement, ils ont un peu édulcoré le truc. Mais malgré tout, moi, j'ai dû faire face toute ma jeunesse à ce type de limites, de cages, de blocages, de « mais non, tu vivras pas ta vie au bord de la mer, et non, tu feras pas de scène, et tu feras pas ça, etc. » Et heureusement que, malgré tout, bon, j'avais un caractère très fort, j'ai eu la chance de venir avec cette génétique d'un caractère assez fort tout petit, mais même au-delà de ça, j'avais malgré tout une espèce de d'édulcoration dans ma famille, où on mettait quand même l'accent sur va te battre pour aller atteindre la vie que tu veux et atteindre les rêves que tu veux, et nous on va essayer, comme on peut, de pouvoir te pousser et t'accompagner. Mais pour moi, ça représente peut-être 10%, 20% de la population des pays développés. Je te parle même pas des pays sous-développés ou des pays en voie de développement, où là, c'est la première pyramide de la première étage de la pyramide de Maslow. D'abord, il faut que tu puisses te chauffer, t'éclairer, te nourrir. Et après, on verra ton épanouissement et ce que tu veux devenir dans la vie. Mais dans les pays développés, il y a un gap aujourd'hui, il y a un travail à faire colossal. Et ça commence par les parents. Vraiment.
0: Mais c'est vrai qu'on a été nombreux à être éducastrés quelque part, mais on a quand même aujourd'hui cet espace et ce temps de pouvoir se poser les bonnes questions. Tu parles des pays développés, mais je me rends compte que nous, on a résolu les problématiques de boire, s'alimenter, se nourrir. Donc on a quand même aussi la chance d'avoir du temps de pouvoir se recentrer un petit peu, et penser à soi et de commencer à aller vers cet élan de coach, de développement personnel, de je sais pas comment l'appeler, d'écologie intérieure.

0: tu disais que dans les pays développés, on a réglé ce problème de la première et étage de la pyramide de Maslow, se chauffer, s'éclairer, se nourrir, etc. On a plus de temps, oui. On a plus accès à la connaissance, oui. Mais comme on va beaucoup plus vite et qu'on est dans une société, selon moi, avec ses bienfaits et ses choses plus compliquées, dans une société de plus en plus de consommation, d'aller plus vite, d'être toujours plus performant, etc. Selon moi, il y a peut-être 10 ou 15% de la population aujourd'hui qui est éveillée à cette prise de conscience de se dire, ok, j'ai une famille, j'ai un job, je parle pour la masse, hein, monsieur, madame, tout le monde, hein, ça va au-delà de ce que nous on est et de ce qu'on, notre manière de voir arriver à la vie, mais pour la masse, clairement, je pense qu'on est sur un chiffre à peu près de 10-15% des gens qui sont dans cet éveil de se dire ma vie c'est pas juste payer des factures, métro, boulot, dodo, à construire une maison, faire des enfants et avancer comme ça. C'est à quoi je contribue, c'est quoi mes rêves, vers quoi je veux aller moi individuellement, vers quoi je veux aller dans mon couple et vers quoi je veux aller avec ma famille. Que ce soit dans le rapport à l'écologie, dans le fait d'avoir peut-être une vie meilleure, donner de meilleures choses autour de moi et contribuer entre guillemets à un monde meilleur. Et si ça me parle, comment est-ce que je le fais ? De par ma manière de consommer, d'acheter, dans l'éducation que je donne à mes enfants. Nous, par exemple, l'éducation qu'on donne à nos enfants, ils sont dans une école complètement différente de ce qu'on peut avoir comme système classique. Ils sont dans une école de pédagogie alternative parce que dès le départ, ben, notre décision à nous, c'est... Moi, j'ai toujours été le dernier de la classe dans ma vie et ma femme a toujours été la première de la classe. Et les deux, on s'est rejoints sur un point essentiel qui était que nos enfants n'iront jamais dans un système d'éducation classique, que ce soit un système français ou belge ou américain ou espagnol ou quoi. On est dans un pays étranger et tous nos potes ont leurs enfants dans des systèmes avec des méthodes d'éducation différentes. Mais c'est quoi finalement qu'on veut donner à nos enfants demain dans le principe qu'ils vont devoir être beaucoup plus résilients, qu'ils vont devoir s'adapter à beaucoup plus de complexité par rapport à aujourd'hui. On le voit aujourd'hui. Moi, je suis quelqu'un de très optimiste, mais quand on voit ce qui se passe autour de nous, il y a des guerres, il y a des choses un peu compliquées, il y a des gens qui se tapent dessus, on travaille de moins en moins longtemps, en tout cas sur les sociétés dans lesquelles on travaille. Donc nos enfants, eux, vont devoir faire preuve de beaucoup plus d'adaptabilité, beaucoup plus de résilience, beaucoup plus de courage. Et ça, dans un système classique, on l'enseigne pas.
1: J'en reviens à toi, Nicolas. Donc là, tu as fait le choix d'aller vivre au Maroc. Tu emmènes des groupes. J'aimerais bien que tu me parles un petit peu de ce travail-là, ce que tu observes comme transformation des gens que tu balades sur le mont Toubkal, la plus haute montagne d'Afrique du Nord.
0: Alors, ce concept, il est simple. C'est venez vivre une aventure de développement personnel en montagne sur 3 jours, 3 nuits dans le Haut Atlas marocain. On va mixer cette notion d'aventure, de randonnée, de dépassement de soi, de sortir de sa zone de confort, d'aller se toucher et d'aller se confronter à des moments où j'ai froid, où j'ai faim, où c'est difficile, où j'ai mal, j'ai des problématiques un peu physiques et psychologiques, hein, parce qu'il y a des moments où j'ai envie d'abandonner, je veux plus, ça y est, j'ai envie juste de m'asseoir par terre et de m'arrêter. Avec cette notion de ben qui je suis, est-ce que j'ai des changements que j'aimerais faire opérer dans ma vie, est-ce que j'ai des zones d'ombre que j'aimerais travailler, parce que selon moi on y travaille toute notre vie, moi le premier. Et ce mix, cette association entre les deux est assez magique, parce que il y a comme je te le disais tout à l'heure, on est pollué par plus rien. On part pendant 3 jours de nuit et dès le départ, je les conditionne à poser leur cerveau, en tout cas avec toutes les problématiques qu'ils ont. Il n'y aura plus de téléphone, il n'y aura plus d'email, il n'y aura pas d'ordinateur, il n'y aura pas de contraintes, de logistique du quotidien. Concentrez-vous sur vous, avec ce que vous allez vivre pendant ce chemin-là, les hauts et les bas que vous allez vivre. On va aller atteindre un sommet, donc la symbolique de l'objectif, elle est intéressante. Je viens quand même au départ avec un objectif spécifique, quel qu'il soit. Et la symbolique, c'est... dans ce chemin pour aller atteindre ce sommet-là, je vais prendre le temps de réfléchir et de voir ce qui se passe pour finalement ce sommet-là. C'est la symbolique de l'objectif que je veux atteindre à la montée. Et qu'est-ce qui se passe quand je l'ai atteint versus la descente pour revenir quelque part symboliquement dans ma vraie vie, parce que le programme dure 3 jours, 3 nuits.
1: Merci Nicolas. Merci à toi.
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On a créé un collectif parce que on avait tous une vie à 100 000 à l'heure. Puis un jour, on s'est dit, mais what, quoi? La vie, elle passe. Puis on s'est dit, on va créer un tiers-lieu. 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

Imaginez la forme de la boîte crânienne, son épaisseur, sa dureté. Comparez le plan mental à une scène de théâtre sur laquelle évoluent des personnages. Ce sont les images, les pensées, Ordonnez à ces acteurs de se retirer et conserver une seule image. Installez-vous dans cette pensée et de ce moment, vous cessez de faire et commencez à voir.

0: Tout est prêt pour vous pour le dîner. Hein, donc.
1: En fait, ton chat zombie a encore déféqué dans la baignoire. Tu sais, Justine, c'est plus possible. Hein. Il est trop vieux, il va falloir prendre une décision.
0: Non, mais je vais nettoyer. T'inquiète.
2: Ah, et on n'a plus de yaourt grec. Depuis hier, le frigo est vide.
0: Oh, j'ai complètement oublié d'en acheter. Je t'inquiète pas, j'en achète.
2: Merci, bébé.
3: T'as qu'un seul rein, une tumeur au cerveau, foie. Même sur la colonne vertébrale, mais tu meurs pas. C'est quoi ton problème? Hein? Oh, je t'aime aussi.
4: Virgule.

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2: Quand j'étais tout petit, je suis allé au Guignol. Et je voyais les autres enfants qui riaient très très fort quand il y avait des coups de bâton. 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